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1: Suicidaire condamné sur une école maternelle en Norvège, et dépressif, j'ai 37 ans, qui avait tenté de se suicider avec son camion sur le bras, puis de renoncer à ce soir d'être condamné hier à 6 mois de prison avec sursis par le tribunal correctionnel de la ville de Kaka également.
2: Écoute ça, il avait 30 ans.

Matricule 163. À l'occasion, ils bossaient sa mise en jeu. Au cas où quoi, sans penser qu'ils avaient des bazookas et qu'ils l'aligneraient au lance-missile et que ça ferait boum. Irréel. Ce type est mort pour un gros paquet de fric.